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4: Vous le savez, la presse indépendante est un contre-pouvoir, mais elle est aussi une voix qui s'élève face aux médias dominants et bien souvent possédée par des milliardaires réactionnaires qui font leur beurre, notamment sur le racisme, sur la haine et sur la peur. À rebours de cette conception peu reluisante du journalisme, nous recevons, dans ce 7e épisode de 4e Murmure, le média indépendant Getty News, et en particulier les journalistes Leïla Amar et Anderson Desmichel. Bonjour à tous les deux.
5: Bonjour.
6: Bonjour.
4: Alors Getty News, c'est un média qui traite de sujets de société à travers le double regard de journalistes français et de journalistes exilés. On va découvrir tout ça avec vous ce soir. Et puis toi Anderson, tu vas revenir plus précisément sur une enquête que tu as menée dans les prisons haïtiennes. Et on aura aussi, comme d'habitude, pour commencer l'émission, une revue de presse des médias indépendants avec PA. Et pour conclure l'émission, on ira avec toi, Cléo, en région. Dans quel coin de la France est-ce que tu nous emmènes aujourd'hui ?
5: Je vous emmène à Rennes.
4: Eh bien voilà, alors pour ne rien louper de tout ça, restez avec nous. 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
4: Et à chaque début d'émission, on commence par une revue de presse des médias indépendants.
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4: Et alors, pour celles et ceux qui n'ont pas lu la presse indé ces dernières semaines, PA, toi, tu leur proposes une petite séance de rattrapage.
12: Eh oui, salut Pierre-Yves. On commence cette revue de presse avec une enquête de Street Press publiée fin avril qui met en lumière l'ampleur des agressions racistes subies par les livreurs de colis. La journaliste recueille les témoignages de 5 livreurs racisés qui racontent un quotidien marqué par les insultes et les agressions racistes, ainsi que les répercussions sur leur santé mentale. Tar, par exemple, se souvient d'un client qui refuse son colis en lui lançant, je cite, « Je ne prends pas les colis des mains d'un sale arabe ». Depuis, il explique devoir constamment se protéger et être prêt à filmer pour prouver sa bonne foi auprès de sa hiérarchie. Même constat pour Omar, un autre livreur, qui dénonce, je cite, « Les clients nous parlent comme si on était à leur service parce qu'on n'est pas blanc ». Il dénonce aussi des accusations mensongères de vol, certains clients affirmant ne pas avoir reçu leur colis pour se faire rembourser. Et dans ces cas-là, ce sont souvent les livreurs qui trinquent au prix de retenues sur salaire ou de primes supprimées. Derrière ces témoignages, l'enquête pointe une véritable omerta dans le secteur, très précaire et souvent en sous-traitance, car 90% des chauffeurs livreurs ne sont pas directement employés par les grands groupes. Ces travailleurs hésitent souvent à dénoncer les comportements racistes de peur de perdre leur emploi. On passe maintenant au média vert qui s'est penché sur le patrimoine financier plutôt embarrassant de la ministre de la Transition écologique, Monique Barbu. Après avoir épluché sa déclaration à la HATVP, les journalistes révèlent que la ministre détient plus de 150 000 euros d'actions dans 27 grandes entreprises, dont certaines au lourd bilan écologique comme Airbus, BNP Paribas ou encore LVMH. Le cabinet de la ministre se défend en affirmant qu'il s'agit d'un portefeuille géré par sa banque, sans intervention de sa part, et qu'elle aurait même découvert ses investissements au moment de la déclaration. Les journalistes rappellent pourtant très justement que la loi permet à la ministre de savoir à tout moment où son argent est placé. L'ONG Reclaim France réagit auprès de Vert en pointant le risque de conflit d'intérêts et regrettant, je cite, qu'alors qu'un nombre croissant de Français compte les jours jusqu'à la fin du mois, certains ministres comptent leurs dividendes. Enfin, une information plus positive avec la Déferlante, qui raconte une initiative pour améliorer l'accès aux soins des personnes trans. À Paris, l'hôpital Pierre Rouquès-Lébluet a ouvert fin mars un accueil de jour dédié aux personnes trans masculines pour faciliter la prescription de testostérone en collaboration avec l'association transféministe AcceptST. Au programme, consultation médicale pour obtenir une primo-prescription, échange avec d'autres personnes trans déjà hormonées et même une formation à l'auto-injection. Une avancée importante alors que l'accès aux hormones reste très limité pour les personnes trans, l'article rappelle que 85% des endocrinologues refuseraient purement et simplement de les prendre en charge. Ce dispositif est pour l'instant proposé une fois par mois et pourrait bientôt s'élargir aux personnes transféminines et aux prescriptions d'œstrogènes. Voilà, c'était tout pour ma petite sélection de la presse indé, merci beaucoup de m'avoir écouté.
4: Merci PA pour cette revue de presse des médias indépendants. Quant à nous, on est aujourd'hui avec le média Getty News, avec les journalistes Leïla Amar et Anderson Desmichel. Vous avez tous les deux contribué au lancement de Getty News, qui est donc un média indépendant qui parle de sujets de société à travers le double regard de journalistes français et de journalistes réfugiés. Alors, est-ce que vous pouvez nous raconter la genèse de ce média et ce qui a motivé sa création ?
5: Ce média, il existe depuis janvier 2019. En tout cas, on a commencé à travailler en janvier 2019. Mais c'était, en fait, ça a résulté de la rencontre entre des journalistes français et des journalistes en exil. Pas tous en même temps. Ça a été des petites rencontres en Grèce, en France, à droite, à gauche. Et ce tissu de journalistes qui se connaissaient par le biais d'amis, d'anciens collègues, se sont dit « Attends, il y a comme un petit problème dans le traitement médiatique de la migration en France. Et si on créait un média capable de parler de migration autrement avec les gens concernés ?» Et c'est comme ça que Guitti est né. En janvier 2019, on a eu notre première conférence de rédaction avec des journalistes en exil autour de la table et des journalistes français.
6: En fait, je pense également l'objectif de Guitti News, c'est de porter un double regard sur la migration, c'est-à-dire travailler en binôme avec des journalistes qui ont déjà vécu l'exil et également des journalistes français pour pouvoir mieux commenter des faits liés à la migration et également aussi de donner la parole à ces personnes qu'on, généralement, on entend souvent parler des migrants, mais dans la presse, c'est rare qu'on leur donne la parole pour raconter un peu leur parcours, leur histoire. Donc Guitti News, c'est ce travail-là qu'on fait à travers la rédaction, c'est de donner la parole à ces personnes-là dont on parle souvent, on ne sait pas toujours qui c'est.
7: Pour cela, l'équipe est composée de plusieurs personnes. Est-ce que vous pouvez nous en dire un petit peu plus ?
5: Sur les gens qui composent l'équipe ?
7: Sur les gens qui composent l'équipe, qui contribuent à Guitti News, oui.
5: Alors, il y a quand même un roulement. Nous, on est là depuis le début avec Anderson. Et donc, Anderson, bon, bah, il vient d'Haïti. Moi, je viens d'ici, de la région parisienne. Mais on a des gens de partout, hein, de Guitti. Il y a des personnes du... On a eu des gens du Tchad, du Congo, du Pakistan, d'Afghanistan, du Liban... Il y a vraiment des gens, ça dépend des parcours et ça dépend aussi des périodes. Là, par exemple, forcément, avec ce qui s'est passé en Afghanistan, dernièrement, le retour des talibans, on a une vague aussi de journalistes qui ont dû fuir leur pays. Et en fonction de l'actualité, il y a aussi plus ou moins de nationalités représentées. Mais Guitti, c'est évidemment une rédaction ouverte à tous les journalistes dans le monde qui, à un moment donné, vont se retrouver en France et ont besoin de continuer à faire leur travail.
7: Guitti News, c'est aussi donc finalement une façon pour les journalistes qui viennent en France de poursuivre leur activité et pour leur éviter un déclassement professionnel.
5: Oui, c'est quand même aussi l'une des missions fortes et principales de Guitti, c'est la lutte contre le déclassement professionnel de journalistes qui, quand ils arrivent dans un pays d'accueil comme la France, ont déjà dû tout quitter, y compris leur famille, mais en plus, très souvent, se voient contraints de quitter aussi leur métier. Et souvent, le journalisme, d'ailleurs, 100% du temps, le journalisme, c'est une vocation. C'est pas qu'un métier, c'est un peu une raison d'être. J'en prends pour exemple Anderson, qui pourra en parler mieux que moi. Arriver en France et trouver un espace où on peut continuer à incarner ces valeurs, et en général, ces valeurs qui font qu'on a été chassé de chez nous par manque de liberté de la presse, c'est crucial.
6: En fait, c'est tellement important de souligner le fait aussi qu'il y a des journalistes qui ont passé 20 ans à travailler chez eux, étant journalistes, et une fois arrivés en France, et ils se trouvent à faire autre chose. Et qui vivait que pour le journalisme, qui se voyait pas faire autre chose, et en fait que faire du journalisme. Donc Guitti News, je trouve que ouvrir ses portes pour permettre à ces journalistes de continuer à exercer ce métier qu'ils aiment tant, c'est très très très essentiel.
5: Et d'ailleurs, c'est pas juste qu'ils aiment ce métier, c'est que nos journalistes à Guitti, pour la plupart, ont risqué leur vie pour ce métier. Ce serait quand même sympa qu'ils puissent continuer de le faire en arrivant ici.
7: Et c'est important de le rappeler, en effet. Donc le message est passé. Si parmi les auditeurs, auditrices, il y a des personnes concernées, des journalistes qui arrivent en France et qui voudraient contribuer à Guitti News, bienvenue.
5: Bienvenue.
7: Il y a la possibilité, ouais, de rejoindre l'équipe. Une équipe qui produit des contenus uniquement sur le web. D'ailleurs, il n'y a pas de format papier pour le moment. C'est bien ça ?
6: Non, on produit que sur le web et on produit des, par exemple, articles, podcasts, en plusieurs formats, mais c'est que sur le numérique.
7: Oui, et puis il y a des séries aussi, tu parles des podcasts, il y a des rubriques qui reviennent sur un même sujet de différentes façons.
6: Oui, par exemple, moi j'ai travaillé pendant presque un an sur La Patridie, où j'ai documenté presque une dizaine d'articles sur le sujet avec un collègue qui s'appelle Louis Rutter. Donc il y a des séries, par exemple, et la dernière série c'était avec, je crois, Rachel et Frédérico qui ont travaillé sur les personnes qui ont été hébergées à la caserne dans le 16e à Aix-en-Provence, qui documentaient un peu leur parcours. Oui, on traite parfois des sujets en continu sur une longue période.
7: D'accord, donc en podcast, en vidéo aussi, c'est ça?
6: Oui.
7: Et puis sous forme de chroniques, d'articles, on pourra parler d'une de celles que tu as écrites, d'ailleurs Anderson, tout à l'heure. Et alors comment ça fonctionne concrètement, ce double regard?

0: Quel binôme français va vouloir travailler là-dessus avec Anderson et vice-versa? Et c'est comme ça que ça s'opère. À minima, il y a de la relecture. Les uns avec les autres, on se relit beaucoup. Et puis, comme disait Anderson, sur le sujet de la Patridie, il a travaillé avec Louis Viteur, qui est aussi un journaliste indépendant qu'on adore. Et ils ont travaillé à deux là-dessus. Donc, l'idée du binôme, c'est que... on puisse chacun peut-être aussi sortir de nos cases respectives et élargir notre regard. Parce que même si on travaille sur la migration depuis plusieurs années, tous, il y en a qui travaillent dessus depuis plus ou moins longtemps, on a quand même toujours besoin de garder l'éventail bien ouvert. Et en travaillant ensemble, ça nous permet d'avoir toujours cette ouverture d'esprit qui est intrinsèque à l'esprit de Getty News.
1: Est-ce que justement l'idée c'est d'ouvrir les cases, tu veux dire aussi peut-être parler de sujets de société qui concernent d'autres pays que le pays d'origine dont sont issus les journalistes qui font partie de l'équipe ?
2: Oui, c'est en fait on traite des sujets pas forcément par rapport à nos pays respectifs. Par exemple, je parle pas tout le temps de ce qui se passe en Haïti. J'écris sur d'autres sujets. Par exemple, je parle aussi de des personnes mal logées en France. Je parle des sujets liés à la politique en France et même aussi et dans d'autres pays européens. Donc, on ne parle pas forcément des sujets liés à nos pays d'origine.
0: Et pas que de migration, d'ailleurs. Ouais. Là, dernièrement, on s'est réunis. On s'est dit, tiens, il y a quand même un sujet... Qui gangrène un peu, qui semble gangréner la France, c'est aussi la prostitution de mineurs. C'est pas forcément lié à la migration, c'est un problème très national. Et en fait, à Getty, nous sommes des journalistes avant tout. Nous ne sommes pas des personnes qui ne parlent que de migration. Donc c'est important aussi qu'on puisse travailler ensemble, mais sur des sujets qu'on traiterait dans n'importe lequel de nos pays respectifs.
1: Si on parle des médias indépendants, parlons du modèle économique. Comment est-ce que... quel est votre modèle économique ?
0: Le bon sujet du début de semaine. Notre modèle économique, comme tout média indépendant, on est obligé d'être créatif. Puisque, idéalement, tout média indépendant devrait pouvoir exister grâce aux abonnements, grâce à ses lecteurs. Je pense qu'à part Mediapart, il n'y a pas grand monde qui a réussi à faire ça en France. Donc, on a un côté prestation, comme la plupart des médias indépendants, où on va faire de l'éducation aux médias. À Getty, c'est vrai qu'on fait ça depuis 2021, éducation aux médias. On intervient pas mal en milieu scolaire, mais pas que, aussi... dans des foyers ou avec des organisations, des assos, parfois qui ont besoin qu'on vienne et parler de migration principalement, où les témoignages aussi des journalistes en exil de Getty News sont toujours la partie très forte de ces interventions. Et également des subventions, des dons aussi. Donc il y a des subventions, des appels à projets. C'est malheureusement obligatoire quand on est un média indépendant d'avoir recours à ça, sinon on suffoque, on étouffe, on ne peut pas vivre. Et même avec ça, en ce moment, c'est difficile puisque y a quand même pas mal de médias indépendants qui essaiment comme ça en France parce que voilà, aujourd'hui c'est devenu nécessaire. Et donc la part du gâteau, y a quand même pas mal de gens qui ont besoin de se nourrir de ça. Donc le modèle économique, il est pour le moment, il est comme ça, les abonnements, les subventions, les prestations. Mais peut-être qu'il va falloir trouver d'autres avenues, investiguer d'autres potentielles façons de vivre qu'on n'a pas encore en tête.
1: En tout cas, abonnez-vous. Alors, si vous nous écoutez, si vous nous entendez, c'est 2 euros par mois, l'abonnement à Getty News.
0: Ça commence à 2 euros avec quand même la plupart des gens abonnés qui donnent un peu plus. Après, c'est libre.
1: eh bien, le message est passé. Pour finir, est-ce que vous avez des prochains sujets, prochains dossiers ou prochaines enquêtes à venir sur Getty News?
2: En fait, je voulais qu'on continue à travailler sur l'apatridie, qui est un sujet qui m'intéresse énormément.

0: énormément parce qu'il y a très peu de médias, par exemple, qui fait des séries sur le sujet, qui le traite de la façon dont on le traite à Gatineau. Je voudrais bien continuer cette série où on fait des portraits, ou si on fait des articles pour donner des chiffres, pour parler un peu plus d'autres aspects techniques et sur le sujet. Donc ouais, j'aimerais bien continuer le sujet d'Apatridie.
1: À suivre. Donc Layla, tu voulais ajouter quelque chose ?
2: Oui, pour des sujets, c'est que, bon, en ce moment, il y a quand même pas mal de gens qui nous écrivent à Giti, des jeunes journalistes et étudiants en journalisme en France, qui semblent être, c'est quelque chose que j'ai remarqué ces derniers mois, qui semblent être très intéressés par le sujet des migrations et qui posent le problème vraiment même au cœur de leurs écoles, en disant, mais on voudrait que ce sujet-là soit enseigné. Et donc qui nous demande à rejoindre Giti et qui propose des sujets vraiment intéressants. Donc je pense que là on est en train d'ouvrir aussi un petit peu le champ de ce qu'on a l'habitude de faire, et là on a des sujets qui viennent pour parler de disparition à l'époque de la guerre en Algérie, donc des choses qui sont pas du tout actu, mais qui rejoignent un peu notre sujet de fond. Et donc, c'est assez intéressant ce qui se profile.
1: D'accord, donc c'est possible de proposer aussi des sujets, si des idées vous passent par la tête.
2: Absolument.
1: Merci à tous les deux, Layla et Anderson, pour cette première présentation de Giti News. On voit un petit peu mieux ce dont il s'agit. L'émission n'est pas finie, restez avec nous. On se retrouve juste après une première pause musicale.
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0: On est toujours en plateau avec les journalistes Anderson Michel et Leïla Amar du média Getty News. Et c'est l'heure maintenant de l'enquête du mois.
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0: Avec nous en plateau, je viens de le dire, on est donc avec le journaliste Anderson D. Michel. Toi, tu as fait paraître dans Getty News une enquête en 2022 sur les prisons pour mineurs en Haïti et notamment les conditions qui sont déplorables. Est-ce que d'abord, tu peux nous expliquer comment tu as été amené à travailler sur ce sujet ?
7: Au fait, en 2019, avant de quitter Haïti, parce que j'ai quitté Haïti en juin 2019, j'avais déjà commencé à travailler sur en fait, la condition de détention des mineurs dans les prisons en Haïti, qui, en fait, déjà, être emprisonné en Haïti, c'est très, très, très compliqué, manque de suivi médical, et on va voir, il y a des prisonniers qui... En fait, les prisonniers, en général, sont sous-alimentés, et il n'y a pas d'eau portable, en fait, l'espace aussi est très insalubre, et pour les mineurs, c'est encore plus compliqué, parce qu'il y en a qui se retrouvent directement dans des prisons pour adultes, parce qu'ils sont restés pendant très longtemps en détention et préventive prolongée, et 2-3 ans, ils sont plus mineurs et ils vont les transférer dans des prisons pour adultes et rester peut-être indéfiniment en prison. Donc ça m'a beaucoup touché, interpellé aussi pour en fait ce sujet. Donc je voulais vraiment écrire un papier pour parler de la situation de ces mineurs-là, surtout pour les jeunes filles. C'est encore plus compliqué. Et j'avais commencé à travailler avec des travailleurs sociaux. Mais ça reste très compliqué pour les journalistes, par exemple, d'avoir accès à l'information dans les milieux comme ça, parce que t'es pas le bienvenu, parce que les policiers ne vont pas te laisser y accéder pour poser des questions, pour faire des interviews. Donc j'ai dû enquêter via des travailleurs sociaux et d'autres sources que j'ai envoyées sur place, avec qui m'a permis d'entrer en contact directement avec certains prisonniers au téléphone pour avoir un peu accès à certaines informations et aussi connaître leur situation.
0: D'accord, donc c'est une démarche qui apporte beaucoup de témoignages, c'est ça ? Ouais. Tu te bases beaucoup sur des témoignages, donc comme tu le dis, de personnes qui sont incarcérées là-bas, mais aussi...
7: Et aussi les parents, en fait, les familles de ces mineurs-là, je les ai beaucoup interrogés aussi.
0: Et ce qu'on apprend, c'est que donc, 8 personnes sur 10 sont détenues de façon préventive, et ce qui veut dire qu'elles ne sont pas formellement reconnues comme étant coupables, etc.
7: Est-ce que... Il y a un rapport qui a été publié en 2015 qui montre que plus de 70% de la population carcérale est en détention préventive prolongée.
0: Par rapport à la surpopulation carcérale, quels sont les enjeux sur place par rapport à cette question-là ?
7: Il y a aussi la surpopulation carcérale, mais il y a aussi un manque d'intérêt par rapport à ces personnes-là qui sont détenues. Et quand je dis un manque d'intérêt, parce que l'État n'encadre pas vraiment ce système. Par exemple, il n'y a pas de vrai suivi psychologique avant et après en fait, la détention des personnes mineures. Et au-delà de ça, c'est que les juges négligent certaines fois certains dossiers, et où parfois on peut voir qu'il y a des dossiers qui sont passés à l'oubli. Ces jeunes-là vont rester très très très longtemps enfermés vont être en garde à vue, et après vont être transférés dans des prisons pour mineurs. Et ensuite, après 2 ans, 3 ans d'être en détention préventive prolongée, ils vont se trouver dans des prisons pour adultes. Par exemple, ils vont se retrouver à côté des gens qui... Par exemple, un mineur qui a commis un délit mineur va se retrouver aux côtés des gens qui ont commis des crimes énormes. Hein, des assassins, par exemple, ce qui est très, très, très, pour moi, cruel. Et ensuite, ne pas avoir de l'assistance psychologique, je trouve que c'est encore terrible.
0: Et donc, tu as rencontré ces personnes qui se retrouvent avec d'autres personnes incarcérées dans des conditions vraiment insalubres et déplorables.
7: J'ai appelé en fait, j'ai déjà commencé à travailler avec les travailleurs sociaux. Et comment j'ai été en contact avec ces prisonniers, c'est qu'à travers les travailleurs sociaux, j'ai passé des appels téléphoniques, vidéos, parfois discrètement, pour que les policiers ne puissent pas voir ce qui se passe. Et certaines fois, j'ai des sources aussi qui ont été menacées par la police. Et ce qui est pire aussi, que je n'ai pas forcément souligné à travers cette enquête, c'est qu'il y a des mineurs, par exemple des jeunes filles, qui s'est retrouvées enceintes dans les prisons, alors qu'il n'y a pas d'hommes, il n'y a que les policiers. Et il y a même d'autres confrères journalistes qui ont souligné que le fait que les policiers pourraient éventuellement avoir des rapports sexuels avec ces mineurs-là.
0: Et qu'est-ce qu'elles en disent, ces personnes? Alors, pas forcément celles dont tu parles qui tombent enceintes, mais de façon générale, les personnes à qui tu as parlé sur place, comment est-ce qu'elles décrivent leurs conditions?
7: Déjà, ce sont des personnes traumatisées, ces jeunes filles-là. Ils sont aussi sous beaucoup de menaces et ils ne veulent pas forcément révéler comment ça s'est arrivé. Et ça ne peut pas arriver par miracle déjà. Et ouais, donc j'ai été en contact avec ces mineurs-là. Ce sont souvent des personnes assez traumatisées. Par exemple, quand je parle de le fait qu'ils sont sous-alimentés, les parents sont obligés de ramener au moins un repas ou deux repas par jour et donner ces repas-là aux policiers qui, certaines fois, revendent ou ils vont manger directement le repas qui était destiné en fait, à des mineurs.
0: Et c'est les parents qui sont obligés d'apporter à de la nourriture à leurs enfants incarcérés.
7: Parce que certaines fois, il y a un repas par jour, pas tous les jours, hein, certaines fois, il y a un repas par jour. Et par exemple, ils préparent toujours du riz aux haricots qui n'est pas assez équilibré déjà comme repas. Et ça, c'est, en fait, ils ne distribuent pas tous les jours ce repas. Donc, les parents sont obligés de cuisiner et ramener à manger dans les prisons. Et certaines fois, il y a des parents aussi qui ont abandonné leur enfant, leur mineur dans les prisons. Il y en a qui se retrouvent seuls, sans visite, complètement délaissés.
0: Et donc, cette enquête et ces témoignages, tu les as publiés sur Getty News, qui a la particularité d'apporter un double regard à travers des binômes. Comment ça s'est manifesté pour toi, cet exercice-là, sur ce sujet en particulier?
7: Sur ce sujet, j'ai beaucoup travaillé avec notre ancienne rédactrice en chef, Nina Gueda, qui m'a beaucoup aidé, par exemple, sur langue et aussi sur comment, par exemple, protéger certaines sources, parce que c'était très, très, très délicat. Hein. Je ne voulais pas que, par exemple, les policiers puissent remonter à ces travailleurs sociaux. J'ai même utilisé en fait, c'était sous anonymat, je n'ai pas utilisé de vrai nom. Donc, il y avait pas mal de choses qu'elle m'a beaucoup aidé là-dessus. Et sur, par exemple, le choix des images, sur beaucoup d'autres aspects aussi. Donc, c'était vraiment un travail en équipe.
0: Hein. Oui, parce que les entretiens vidéo n'ont pas été diffusés, j'imagine.
7: Non.
0: C'était un support pour toi, ensuite, rédiger ton enquête. Et est-ce que, justement, cette enquête, tu as des retours? Elle a été donc publiée en 2022.
7: Oui.
0: Tu sais s'il y a eu des évolutions, soit dans la société, là-bas, sur ce sujet-là, ou est-ce que, au contraire, il y a pas eu d'effet particulier?
7: Malheureusement, ça devient encore plus compliqué, la condition des prisonniers de façon générale. Par exemple, il y a environ une vingtaine de prisons en Haïti et il y a environ aussi 12 000 prisonniers qui sont incarcérés dans 20 prisons, mais très, très, très petit. Hein. Et au-delà de ça, il y a beaucoup de prisons aussi qui ont été détruites par la violence, par les gangs, et beaucoup de cas d'invasion. Donc, ça devient encore plus compliqué de parler de ce sujet. Et même le cas de malnutrition, ça a encore augmenté à plus de 200%, parce que les prisonniers passent parfois une semaine, deux semaines sans être nourris. Et l'eau n'est pas du tout potable. Parfois, ils récupèrent l'eau de la pluie qui est déjà pas du tout potable, très sale. On va voir qu'ils vont avoir des problèmes dermatologiques. Et généralement, quand ces prisonniers-là, leur situation médicale devient très, très, très compliquée, certaines fois, les policiers vont les relâcher dans la nature parce qu'ils sont sur le point de mourir. Ils ne vont pas le laisser, parfois, certains prisonniers mourir dans les cellules. Ils les lâchent ou les amener à l'hôpital. Vraiment, mais quand c'est très, très, très compliqué, quand ces prisonniers-là sont entre la vie et la mort.
0: Oui, c'est histoire de montrer qu'une petite chose est faite, ouais. Mais en réalité, ça cache le reste de l'iceberg, ouais. Comme on dit.
7: Ça devient encore plus compliqué, la situation.
0: Et la surpopulation carcérale continue d'augmenter, donc j'imagine si rien ne s'arrange...
7: C'est plus de 804%. Pour être précis.
0: 804% de surpopulation carcérale, c'est, ouais. On a du mal à s'imaginer. Merci en tout cas, Anderson, pour toutes ces précisions, et surtout merci pour ce travail qui est important et qui est encore trop peu mis en avant dans les médias français. Et justement, Leïla, toi, tu as participé à rédiger l'an dernier la charte de Marseille sur le traitement médiatique des migrations, qui se tient en 11 principes. Avant d'entrer dans le détail de ces principes, comment s'est manifestée la nécessité de rédiger cette charte ?
3: Ça a été une prise de conscience collective. On n'est pas les seuls. On travaille avec une association qui s'appelle Desinfox Migration, qui a pour but de rapprocher le monde de la science, de la recherche sur les migrations avec le monde médiatique. Et donc, Julia Montfort, qui est notre ancienne rédactrice en chef à Getty News, après Nina Guédard, nous avons eu Julia Montfort, qui elle-même a créé une série documentaire qui s'appelle Les Carnets de solidarité, qui a publié un livre à ce sujet sur l'accueil d'un jeune migrant chez elle avec son mari. Et donc, c'est une série documentaire que j'invite tout le monde à voir, à découvrir sur YouTube. Julia m'a parlé d'un effort collectif qui serait en train de se dessiner, voilà, avec d'autres membres d'associations et de journalistes qui se disaient, comme nous d'ailleurs, le sujet des migrations a eu une petite fenêtre où on avait un peu d'empathie pour les personnes migrantes, et puis tout de suite c'est devenu un sujet comme un marronnier sur l'insécurité, sur la menace identitaire. Et on ne parle de migration plus que comme ça, presque. Et surtout, on se rendait compte qu'au fur et à mesure des années, on avait de plus en plus de mal, quand on voulait parler de migration autrement, on avait de plus en plus de mal à être audible dans le paysage médiatique. Et donc, on s'est dit qu'en tant que journaliste, quand même, on avait cette responsabilité de venir mieux informer les Français sur ce sujet-là. Et comment pouvoir le faire si chacun de notre côté, on sent qu'on peine, le sujet étant massivement récupéré par des politiques à des fins électorales très souvent. Et donc, on s'est posé un jour autour d'une table en se disant, bon, qu'est-ce qu'on peut faire ? Qu'est-ce qui se passe là dans la profession ? Pourquoi est-ce qu'on en est là ? Proposons quelque chose. Donc, avec des syndicats de journalistes, d'ailleurs, nous, en tant que médias, avec des infox, on s'est dit, bon, pourquoi pas une charte ? Mais bon, ça, c'était l'idée de base, mais ça a nécessité quand même un certain nombre de passer un certain nombre d'étapes avant d'arriver à cette charte.
0: Donc, cette charte qui maintenant est composée de 11 points, 11 principes, j'imagine que ça n'a pas été si simple de les trier, de les catégoriser.
3: Mais c'est-à-dire qu'on s'est dit, on ne peut pas arriver avec une... Comment est-ce qu'on arrive et qu'on écrit une charte, en plus à destination de journalistes qui ont déjà la charte de Munich et la charte de la FIJ, la Fédération Internationale des Journalistes, qui existe depuis plus d'un siècle. Donc, Munich, je crois que c'est 79, la charte de Munich, il me semble, 79, bon, je ne sais plus exactement, l'année 70. Donc, qu'est-ce qu'on va pouvoir apporter de plus ? Et puis surtout, à quoi bon rédiger une charte si finalement, ça va être un peu comme, vous savez, les articles sur la laïcité qu'on a dans toutes les écoles, et puis mais personne ne connaît ces articles-là. Donc, dès le départ, on a souhaité que cette charte soit un point de départ pour la discussion dans les rédactions et qu'elle prenne vie en réalité au cœur des rédactions. Donc on s'est inspiré, on a fait d'abord un audit qui a été fait par Mélodie Beaujeu et Tania Rachaud de Desinfox Migration, qui ont regardé ce qui se passait chez nos voisins européens. Et donc, quand on a pris connaissance des résultats de cet audit, on a vu qu'en fait, en Italie, en Grèce, il y avait déjà des chartes qui avaient assez bien fonctionné. Et on a pris contact avec ces personnes-là, qui est les gens de la Charte de Rome notamment, pour leur demander, alors comment est-ce que vous faites, vous, chez vous, pour que cette charte prenne vie? Comment est-ce que les journalistes s'en emparent? Et on s'est vraiment... ça a été un travail très collectif. Donc, on a créé un focus group de journalistes en France, de journalistes qui avaient envie de parler de ça, qui pouvaient nous donner pas que des idées, mais aussi un vrai retour sur les obstacles auxquels ils et elles faisaient face au cœur de leur rédaction. Quand ils voulaient proposer des sujets sur la migration, par exemple, ou est-ce qu'il y avait un problème de formation, est-ce qu'il y avait des réticences, est-ce qu'il y avait, je ne sais pas si c'est un problème philosophique. Donc on avait besoin déjà de comprendre ce qui se passait chez nos collègues pour établir une charte qui corresponde, qui vienne répondre à des réels besoins sur le terrain.
0: Oui, donc l'idée, c'est de vraiment fabriquer un outil à destination de ces rédactions pour qu'elles aient une meilleure couverture, qu'elles proposent une meilleure couverture de ces sujets, des sujets liés aux migrations. Toi, tu organises, toi aussi, Anderson, tous les deux ensemble, peut-être d'autres aussi personnes de l'équipe, des formations à destination des rédactions.
3: On organise, alors Guitti fait partie du collectif de la Charte de Marseille, on est le seul média qui fait partie de la Charte, du collectif. Ça a été rédigé, ça, avec un autre binôme, Ibrahim Chayeb, qui est un de nos journalistes en exil du Liban. Et on propose des formations à destination des rédactions et des journalistes, qui ne sont pas forcément en rédaction d'ailleurs, des journalistes pigistes. On a eu pas mal de journalistes indépendants jusqu'à présent. Ça va faire presque un an maintenant que la charte existe. Et on se rend compte que c'est super qu'elle existe. Elle est SEM. Et il y a un travail quand même à faire pour que les rédactions maintenant s'ouvrent au sujet et s'emparent de cet outil.
0: J'imagine qu'il y a, il y a des médias qui ne sont pas forcément très amis avec ces sujets-là, justement contre lesquels potentiellement la presse indépendante de façon générale lutte, mais aussi surtout Guitti News et la charte de Marseille. Quel a été le retour sur cette charte?
3: Ils nous ont fait de la pub.
0: Ah oui.
3: disons que c'est sûr que, ce sont des médias qu'on n'appelle pas médias d'information d'ailleurs, c'est plus des médias d'opinion. Et évidemment, aller sur ces plateaux-là, parler de ce sujet, collectivement, on a pris conscience qu'il n'y avait que très peu d'intérêt aujourd'hui. Je ne parle pas que des médias, que des experts dans les médias ou autres, mais c'est plutôt un constat collectif. Ça devient très difficile de parler de ce sujet-là dans des médias d'opinion, puisqu'ils ne sont pas là pour informer, mais plutôt pour faire passer une idéologie. Donc bon. Mais sinon... on a quand même pas mal de signataires. On a eu la chance, mais c'est aussi du travail, à la naissance, au 29 avril 2025, quand on a lancé la charte à Marseille, et c'est la raison pour laquelle ça s'appelle la charte de Marseille, on a eu une cinquantaine de journalistes, de rédactions, dont Mediapart, dont L'Humanité, dont Reporter, dont vraiment des médias très sérieux, en tout cas, qui font un très bon travail journalistique, qui ont été solidaires de la charte et qui l'ont signée. Et on a presque 400 journalistes aujourd'hui qui ont signé en nom propre. Donc, c'est surtout sur ça que nous, on se focalise. Et on a eu des écoles de journalisme. Ça continue. On a encore eu deux autres la semaine dernière qui ont décidé de signer. Et des masters aujourd'hui en journalisme, des écoles de journalisme qui intègrent le sujet des migrations maintenant dans leur cursus. Ça commence. Donc ce travail, c'est... Bon, s'il y a des médias qui ne veulent pas entendre parler de la charte, très bien, on est dans un pays libre. Mais on se rend compte qu'il y a quand même de plus en plus d'organisations, que ce soit dans les syndicats, dans les écoles, dans les rédactions, qui commence à trouver ça intéressant et nécessaire. Et
0: donc depuis un an, des rédactions, des écoles, différentes personnes ou institutions ou organisations qui s'en emparent. La presse indépendante, comment elle se positionne justement dans le paysage médiatique vis-à-vis de cette charte? Est-ce qu'elle est bonne élève, mauvaise élève?
3: Bah, disons que la presse indépendante, les principes de la charte, ils sont déjà assez familiers de ces choses-là. C'est quelque chose qu'on retrouve beaucoup dans les médias indépendants. Il y a une attention particulière au sujet de la migration dans les médias indés en général. Ça ne veut pas dire que tout le monde... Il y a des médias qui n'ont pas signé la charte, mais aussi parce que, tout simplement, c'est pas tous les médias qui ont pour politique de signer des chartes, quelles qu'elles soient d'ailleurs, hein, que ce soit celle sur l'environnement, sur l'IA. Ce qui ne veut pas dire qu'ils n'en appliquent pas les principes. Voilà, c'est juste une ligne comme ça. Mais dans le monde des médias indépendants, en tout cas, on se connaît et on a tendance à se soutenir aussi parce qu'on ne sait que trop l'aventure que c'est d'informer correctement dans le monde actuel.
0: Et oui, en effet. Et alors, comment peuvent s'y prendre les médias pour rejoindre ou pour signer cette charte ? Est-ce qu'il y a un site sur lequel on peut se rendre ?
3: Oui, le site de la charte de Marseille. Quand on tape charte de Marseille, charte sur l'information et les migrations, on tombe sur un site très simple. Il y a un onglet à gauche qui s'appelle « Signer la charte ». Et on clique dessus. Nous, on reçoit un message et on inscrit le média ou n'importe quelle personne, d'ailleurs, en nom propre. C'est très bien aussi en tant que signataire de la charte.
0: Eh bien, le lien sera indiqué sur le site de Quatrième Murmure. Donc, n'hésitez pas à vous y rendre. Et alors, pour finir, quelles sont les perspectives de cette charte de Marseille ? Quelles sont les suites ?
3: Les perspectives. Alors, pour le moment, on est en train de travailler sur un glossaire. Pas qu'un glossaire, mais aussi, comme on vient de terminer, une petite illustration de la charte pour apporter des principes, entre guillemets, je dirais pas de base, mais des principes importants quand on traite des migrations dans le monde médiatique. On aimerait pouvoir créer un kit. Ça nécessite évidemment d'avoir un peu de sous pour le faire, parce qu'on est tous bénévoles, tous et toutes bénévoles. Et les perspectives, c'est qu'on a déjà commencé à dispenser des formations pour les journalistes. En général, c'est sur une journée ou une demi-journée. Et ces formations, elles proposent quand même donc on parle des principes de la charte, mais on fait des ateliers pratiques avec aussi des chercheurs, des chercheuses en migration, spécialistes des migrations et des journalistes. C'est important de travailler ensemble avec le monde de la recherche. Ça nous donne une perspective incroyable sur le sujet, même quand on est, parce que quand on est journaliste, on n'est pas nécessairement expert des migrations. Et donc, la perspective, c'est de pouvoir développer ces formations et les proposer à un grand nombre de médias, notamment de médias régionaux en France. Ça, c'est vraiment l'objectif de l'année qui vient.
0: D'accord, eh bien, rendez-vous, c'est entendu, peut-être dans les médias en région. Nous, de notre côté, on fait une deuxième pause musicale. On revient juste après. J'irai pas au taf.

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1: Et comme d'habitude en fin d'émission, on va en région avec toi Cléo à la rencontre de la presse indépendante locale.
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8: Louise Katz, bonjour. Tu es journaliste et cofondatrice de Les Trois Ours, un média indépendant breton qui fait monter l'information sur scène. Pour commencer, qu'est-ce qui a motivé le lancement des Trois Ours ?
9: Eh bien, ce qui a motivé le lancement des Trois Ours, c'est l'envie de recréer du lien entre journalistes et informés. En fait, on avait envie de répondre à ce besoin social-là, c'est-à-dire les problèmes posés par la défiance croissante envers les journalistes. Voilà, donc ça c'était la première envie. Et puis la deuxième envie qui a été très centrale dans le montage du projet, c'était aussi l'envie de réconcilier les gens, pas seulement avec les journalistes, mais avec l'info elle-même, et d'essayer de répondre un peu à notre mesure à ce problème posé par la fatigue informationnelle, que maintenant on appelle exode informationnel, c'est-à-dire qu'on est de plus en plus nombreux et nombreuses à trouver que l'information est hyper anxiogène, à vraiment, voilà, après un flash info à la radio, à se dire crise d'angoisse, PLS, mort. Et donc on avait envie de recréer des espaces où on puisse continuer à s'informer parce que c'est vital pour nos démocraties, mais en le faisant collectivement et en se sentant bien.
8: Et pour lutter contre cet exode informationnel, vous avez mis au point en fait un format qui est un peu particulier, c'est-à-dire que vous traitez d'actualité à travers un spectacle, en fait, à travers des récits vivants. Est-ce que ça a un sens particulier de le faire de cette manière ?
9: Ouais, ça a complètement un sens particulier, enfin, du moins on l'espère. D'abord, c'est de faire monter l'information sur scène dans une salle de théâtre ou une salle de spectacle. Il y a quelque chose de particulier qui est déjà qu'on a un récit à la première personne, on peut s'identifier aux journalistes. Vraiment, on essaye de redonner aux journalistes sa dimension humaine, c'est-à-dire de le mettre en scène dans sa vie quotidienne, ses petits tracas, ses doutes éthiques, ses regrets. Parfois, les journalistes font des choix et ils le regrettent, ils se retrouvent pris dans des choses et qu'on essaye que les informés puissent se dire « Ah bah mince, moi, qu'est-ce que j'aurais fait ?» aussi, c'est pas forcément simple, ça va pas forcément de soi. Voilà, donc c'est aussi un moment pour le journaliste de réflexion, de revenir sur son travail. Ce que ça change aussi, c'est le spectacle vivant, c'est-à-dire le fait d'être ensemble dans une salle, c'est-à-dire de vivre un moment collectif. Regarder un concert en retransmission à la télé et y être, c'est deux expériences radicalement différentes. Et donc, nous, quand on est ensemble dans une salle d'info, c'est très différent que d'être face à son écran sur Instagram, par exemple, parce que là, le voisin d'à côté, on voit qu'il est énervé, on voit qu'il est triste, mais on ne va pas dialoguer avec lui de la même façon que sur les réseaux sociaux. Donc, on voulait vraiment aussi recréer du lien entre informés. Et puis la dernière chose que ça change, c'est que comme il n'y a pas de captation, le journaliste, il est libre dans sa parole, il dit des choses qu'il ne raconte pas ailleurs. Et ça, c'est vraiment super important. Et aussi, les informés, ils choisissent le moment où ils viennent, c'est-à-dire qu'ils savent qu'ils vont venir à 19h pour s'informer. Et donc ça, c'est aussi une manière de se réconcilier avec l'actu, parce que souvent l'actu, elle nous tombe dessus via des notifications push ou dans un fil Instagram au milieu de recettes de cuisine et de vidéos de chatons ou autres. Et du coup, on n'est pas prêt, quoi. Et c'est ça qui nous agresse. Alors que si on se dit que là, on décide de s'informer et qu'on est ensemble face à l'info, tout de suite, ça va beaucoup mieux.
8: Et justement, en parlant de l'actu, vos précédents spectacles, ils portaient par exemple sur le projet de mixité sociale dans un collège de Nantes ou alors sur la reconstruction après le cyclone Chido à Mayotte. Comment vous, de votre côté, vous choisissez les thèmes ou les journalistes qui vont monter sur scène ? Quelle est en fait la ligne éditoriale ?
9: Alors la ligne éditoriale, on va dire, c'est les sujets mal aimés ou clivants. C'est-à-dire les sujets dont soit on n'entend pas parler, ou pas assez parler, ou les sujets dont on ne veut plus entendre parler. Donc c'est une ligne éditoriale un petit peu audacieuse, parce qu'elle est a priori rebutante pour d'autres raisons. Donc typiquement le cyclone Chido à Mayotte, C'était ça le choix, c'est-à-dire de se dire bah, les territoires d'outre-mer, enfin, ou hors France hexagonale, on en parle peu dans les médias, parce que bah, voilà, on est métro-centré, quoi. Et aussi, quand il y a une catastrophe comme Chido, on parle éventuellement beaucoup de la catastrophe sur le moment, même si on en a peu parlé par rapport à s'il y avait eu un cyclone dans le Gers, par exemple. Mais un an ou deux ans plus tard, on n'en parle plus, alors qu'en fait, Mayotte, ils sont encore complètement encore dans les suites de ce sujet-là.
8: Oui.
9: Et voilà, et donc dans les autres sujets qu'on a pu traiter, on a aussi traité comment raconter la guerre à Gaza avec Reporters sans frontières ou le procès des viols de Mazan. Donc voilà, typiquement, sujets qui ont saturé l'actualité avec un potentiel très clivant. On ne sait plus comment s'en parler ensemble. Enfin, donc ça va être une manière de choisir les sujets. Et puis l'autre particularité, c'est qu'il y a une autre chose sur lequel on sur laquelle on voulait travailler, c'est la question de la surcharge informationnelle, l'infobésité. Il y a énormément d'infos aujourd'hui, et donc pour l'instant on travaille toujours avec des médias partenaires, c'est-à-dire qu'au lieu de recréer de l'information supplémentaire, on travaille sur de l'information qui existe déjà, des reportages ou des enquêtes qui ont déjà été menées, avec dans l'idée de donner un écho à ces travaux-là, avec toujours cette idée. On a une baseline non officielle qui est l'info et comment elle se fait. C'est-à-dire que ça, c'est l'autre aspect de la ligne éditoriale des Trois Ours qui est hyper importante, c'est que tous nos spectacles sont conçus pour faire éducation aux médias. Auprès de tous les publics, l'éducation aux médias, c'est pas que pour les enfants ou les ados, c'est pour tout le monde, on en a tous besoin. Et donc, c'est d'expliquer aux gens l'info et sa fabrique. Donc, on reprend des sujets en demandant aux journalistes de vraiment jouer le jeu, d'expliquer comment ils ont travaillé et tout ce qui a pu poser question ou difficulté dans leur travail.
8: Oui, et votre média propose d'ailleurs des formations et ateliers d'éducation aux médias et à l'information, il me semble.
9: Oui, exactement. Bah, c'est complètement complémentaire et pour nous, c'est la même activité, en fait.
8: Si on parle un peu du modèle économique du média, donc en fait, quand on parle de journalisme vivant, c'est un peu particulier. Vous en avez d'ailleurs parlé récemment sur votre site. Et donc, de par ce statut, il me semble que les Trois Ours ne bénéficient pas de certaines aides, lesquelles ? Et comment le média est-il financé alors ?
9: Eh bien, pour l'instant, le média, il est complètement financé sur ses ventes, c'est-à-dire sur la billetterie. Donc, on dépend complètement de nos spectatrices et de nos spectateurs. Et après, on travaille aussi, il y a des spectacles qu'on vend à des structures. On a des spectacles dits de commande, mais on travaille toujours en restant maître de notre ligne éditoriale. C'est ça le principe. Donc, c'est-à-dire on choisit les invités, on choisit de quoi on parle. La structure nous fait confiance. Et puis, bah, tous nos ateliers et nos formations, et c'est comme ça que pour l'instant, on se finance. En fait, ce qui est particulier quand on fait du journalisme vivant, c'est qu'on ne rentre ni dans les cases du journalisme, parce que le média vivant ou le journalisme vivant n'est pas reconnu comme un média au même titre qu'un site web, qu'une publication papier ou même qu'un podcast ou qu'une newsletter. Donc là, on fait un peu un travail de plaidoyer auprès de la commission paritaire de presse et des agences de presse pour qu'elles commencent à prendre en compte l'existence de cette forme médiatique. Et puis, on n'est pas non plus dans les clous du spectacle vivant, parce que le spectacle vivant, il repose sur une économie de tournée. Il faut programmer un spectacle qui soit programmé dans plusieurs salles de spectacle. Et nous, on travaille avec des journalistes qui, par essence, ne sont pas comédiens, et surtout ont un métier, donc ils ne peuvent pas faire tourner un spectacle sur beaucoup de dates. En plus, on réagit à l'actualité, donc on essaye quand même si on a des sujets d'actualité un peu au long cours, on fait peu d'actu vraiment chaude, même si on en fait un petit peu. Et ça, c'est très compliqué à programmer pour les salles qui travaillent souvent un an, deux ans en avance sur des spectacles où il y a une note d'intention, où il y a des mois d'écriture, de résidence, de travail, une coproduction entre plusieurs salles. Donc, c'est très difficile pour nous de nous mettre dans cet écosystème-là. Donc, voilà, on n'a ni l'un ni l'autre, mais on travaille à avoir et l'un et l'autre.
8: Et justement, est-ce que vous songez à évoluer vers un autre modèle, comme par exemple un modèle qui serait basé sur le don?
9: Carrément, le don, ça pourrait carrément en faire partie, notamment parce que bah, là, le problème d'être sur de la billetterie et surtout sur des spectacles qui ne bénéficient pas de subventions, ça fait qu'on a des tarifs qui sont pas très élevés, mais qui sont quand même relativement élevés. Or, nous, on a envie de pouvoir justement aller aussi... on a eu beaucoup de demandes, par exemple, pour des petites communes d'Ille-et-Vilaine, puisque nous, on est basé à Rennes, et on ne peut pas y aller pour l'instant parce que il n'y a pas le public suffisamment nombreux et suffisamment prêt à payer, par exemple, 15 euros pour qu'on puisse rentrer dans nos fonds. Donc, pour l'instant, ça serait des représentations qu'on ferait à perte. Mais nous, on est persuadés parce que le projet reçoit des très bons échos. C'est pour ça, d'ailleurs, qu'on a bon espoir de pouvoir aussi trouver des subventions. Mais que, justement, si on a cette promesse que d'aller en périphérie, que d'aller en ruralité, que d'aller auprès de publics qui sont éloignés de l'info, il y ait des gens qui nous fassent des dons pour qu'on puisse, justement, faire des spectacles qui soient gratuits.
8: Ce serait super, en effet. écoute, Louise, je te remercie d'avoir répondu à mes questions. C'était très intéressant. J'ai hâte de venir en région pour pouvoir assister à un des spectacles des Trois Ours.
9: Et, avec plaisir.
8: Merci beaucoup.
9: Merci.
1: Eh bien, merci Cléo et merci Louise en Bretagne du média Les Trois Ours. Allez les soutenir et leur donner de la force car c'est un très chouette projet. Quant à nous, c'est déjà la fin de l'émission. On était avec Leïla Amar et Anderson Desmichel du média Getty News. Merci encore à tous les deux d'être venus sur le plateau de 4e Murmure. Merci aussi à PA pour la technique et pour sa revue de presse. Merci à Cléo pour son interview en région. Et merci à vous, fidèles auditeurs. Vous pouvez retrouver tous les épisodes passés et à venir sur radiocampusparis.org. Et puis vous pouvez aussi nous suivre sur Instagram, @4e.murmure. Et on se retrouve le mois prochain pour un épisode spécial avec le collectif de pigistes Focus. Bonne soirée et à bientôt !

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Bientôt 5 minutes de ce bordel de merde ici. Enculé, va.

Retour en Belgique pour cet épisode numéro 7 du bruit de la machine à laver avec le White Classical Music Ensemble. Alors, White Classical Music Ensemble est un groupe de rock expérimental belge fondé par un ensemble de musiciens atteints de déficience mentale, d'autisme ou de trisomie. Composé de Lynn Pham, voix et effet, Sébastien Feder, basse et voix, Ruth Wittewrungel, je ne parle pas trop bien le flamand, guitare, Johan Ginnens, flûte et voix, Wim de Koen, sampleur, et Damien Magnette, son et batterie, également membre du Facteur Cheval et de YVI et Zoft. The White Classical Music Ensemble ont débuté en 2007 à l'initiative de WIF dans le cadre d'un atelier autour de la musique expérimentale. Et on ne remerciera jamais assez les institutions qui accueillent des musiciens de musique expérimentale pour faire ce genre d'atelier. Ça donne vraiment de très belles réussites musicales. Leur premier album est paru chez Sub Rosa, grand label belge qui a découvert pas mal de pépites oubliées ou enfouies, que ce soit dans la musique électronique ou même dans la musique blues. Et quand on demande à l'un des membres du groupe The White Classical Music Ensemble, c'est quoi le WCME, parce que c'est un peu long à prononcer, sa réponse est « Oubliez les soucis, faire le show ».

0: Manifeste du White Classical Music Ensemble. Le White Classical Music Ensemble affirme que la diversité et la différence sont des forces créatrices pour la société. Le WCME l'exprime avec une énergie à la fois radicale et généreuse. Le handicap ne définit pas une personne. Sur scène, le WCME démontre que chacun, chacune, quelles que soient ses spécificités, a une place et un talent dont la société a besoin. Le WCME remet en cause la polarisation entre valides et handicapés en participant à une transformation plus globale de la société et de ses cadres normatifs. La musique du WCME s'impose sur toutes les scènes par la pure force de sa qualité et de son intensité. L'expression artistique du WCME est authentique, sensible et spontanée, une colère joyeuse, brute, pleine d'amour. Au-delà du concert, le WCME est une expérience collective qui renouvelle les représentations du handicap et invente d'autres formes de relations libres et accessibles. Ce n'est pas le handicap en soi qui pose problème, mais les structures sociales, culturelles et institutionnelles qui en font une cause de marginalisation, disait Charlotte Puiseux dans De chair et de fer. Et maintenant, un petit extrait de Gonzaï.
1: Là où on est aujourd'hui, parce que par exemple, jouer ici, pour un groupe comme nous, c'est un truc de fou. Tu vois, jouer dans une soirée qui n'a rien à voir avec le handicap, qui n'a rien à voir avec quoi que ce soit, ou qui n'est pas estampillé à outsider, qui est, enfin, tu vois, c'est énorme. Je veux dire, pour moi, c'est un chemin déjà énorme qui a été parcouru, mais il reste beaucoup de chemin encore à faire.
2: L'important, c'est que les gens aient compris que c'est pas parce que tu es handicapé que le mec il va devoir faire du macramé 40 ans de sa vie. C'est bien d'être un peu à l'écoute des envies des handicapés aussi. C'est des gens qui ont conscience de leur propre maladie, qui ont des envies et qui ont la rage. C'est légitime quand tu sais l'impasse que c'est la maladie dans laquelle tu es, d'être en colère. Et l'Europe permet ça.
0: Alors, vous avez entendu Damien Magnette du collectif le White Classical Music Ensemble qui s'exprimait dans un petit documentaire que vous trouvez en ligne sur YouTube, fait par Gonzaï. Et il était suivi de Jean-Baptiste Guillot, qui est le patron, le fondateur du label Born Bad, qui a sorti deux disques même du White Classical.

0: est assez, ouais, elle est plutôt pas mal quand même, hein. Donc, tout à l'heure, on a parlé du premier album chez Sobrosa en 2012, c'est le White Classical Music Ensemble, tout simplement. Premier album chez Born Bad et Humpty Dumpty, Tapping is Clapping, 2015. Tout va bien se passer, je vous épargne la prononciation, enfin la traduction en flamand. Donc en 2019 chez Born Bad, et puis bien sûr, il y a, c'est rare les émissions, on ne parle pas de la belle brute. Donc Hellgate with Lee Ronaldo, c'est quand même Sonic Youth, c'est pas mal, hein. Et Joan Taon de 2022, donc chez la belle brute. Et un autre album, en fait il y en a trois chez Born Bad, Confined. Donc la plupart des morceaux que vous avez pu écouter sont extraits de cet album en 2024. Voilà, l'épisode 7 est terminé. Pour notre prochaine machine, on sélectionnera le programme Punk Old School. 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

Rappelez-vous l'objet que nous vîmes, mon âme. Ce beau matin d'été, si doux, au détour d'un sentier, une charogne infâme. Sur un lit semé de cailloux, les jambes en l'air comme une femme lubrique. Brûlant tissu en lait, poison, ouvré d'une façon nonchalante et cynique. Son ventre

0: Les mouches bourdonnaient sur ce ventre putride d'où sortaient de noirs bataillons, de larves qui coulaient comme un épais liquide le long de ces vivants haillons. Tout cela descendait, montait comme une vague ou s'élançait en pétillant. On eût dit que le corps enflé d'un souffle vague vivait en se multipliant. Et ce monde rendait une étrange musique, comme l'eau courante et le vent, ou le grain cavaneur d'un mouvement rythmique qu'agite et tourne dans son vent. Les formes s'effaçaient et n'étaient plus qu'un rêve, une ébauche lente à venir, sur la toile oubliée, et que l'artiste achève seulement par le souvenir.
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0: une chienne inquiète
1: nous regardait d'un œil fâché. Et bien le moment
0: de reprendre squelette,
1: le morceau qu'elle avait lâché. Et pourtant vous serez
0: semblable à cette ordure,
1: à cette horrible infection. Étoile de mes yeux,
0: soleil de ma nature,
1: vous mon ange et ma passion.
0: Oui, telle vous serez, ô la reine des grâces.
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0: quand vous irez sous l'herbe et les floraisons grasses,
1: moisir parmi les ossements.
0: Alors ô ma beauté, dites à la vermine
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0: que j'ai gardé la forme et l'essence divine
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0: 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En octobre dernier, pour permettre la première étape de la Coupe du Monde de ski FIS à Zermatt d'avoir lieu un mois plus tard, le glacier du Théodule est creusé à la pelleteuse à plus de 3000 mètres d'altitude, notamment sur des zones en dehors de celles où la pratique du ski est autorisée. Un scandale quand on sait que les glaciers perdent de leur surface de jour en jour. Parmi les associations engagées sur l'environnement, Protect Our Winters relaie l'information. L'association qui a vu le jour aux États-Unis rassemble une communauté de pratiquants et de pratiquantes de sport outdoor pour user d'une passion commune afin d'agir en faveur du climat. Aujourd'hui, je reçois Antoine Pin, directeur de l'antenne française de Protect Our Winters, pour discuter des valeurs de l'association et des projets à venir. Glacier et place des femmes au sommet avec Antoine Pin de Protect Our Winters France. C'est l'épisode 54 du camp de base et ça commence dès maintenant. Bonne écoute. Bonjour Antoine.
1: Bonjour.
0: Et merci beaucoup d'être l'invité du camp de base aujourd'hui. Alors, c'est quoi toi ton camp de base ? Il est où et il est composé de quoi ?
1: Je vais faire une réponse en parallèle. À chaque fois que j'écoute ton podcast et que j'entends la question, je me pose la question de qu'est-ce que je répondrais. Et les gens ont des réponses toujours super précises. Et la mienne va être très floue. Le camp de base, parce que ça m'y a fait réfléchir. En fait, le camp de base, c'est censé représenter un endroit où, qui ancre les personnes, alors qu'en fait, c'est censé être un endroit dont tu pars. Moi je suis parti beaucoup dans ma vie, j'ai vécu en Australie pendant pas mal de temps, au Canada pendant pas mal de temps, et le seul endroit où j'ai l'impression de me retrouver, c'est un groupe de gens, des amis, de la famille, ce genre de choses là donc c'est un peu plus ça, mon idée de camp de base. Moi c'est un cercle social plutôt qu'un endroit géographique.
0: Ok, quel voilà. Type de cercle social?
1: Ben, il se trouve que dans mon cercle social, il y a à peu près un an et demi, il y a un bébé qui est venu me rejoindre, qui s'appelle okay. Basile, et qui a un très beau point d'ancrage avec sa maman, surtout Margot.
0: Okay.
1: Je suis fils unique, donc mes amis d'enfance, adolescence, ont un très bon point d'ancrage aussi. J'ai eu une seconde famille au Québec qui a un autre très bon point d'ancrage. Donc, c'est un cercle social assez fluctuant et qui dépend un peu de l'endroit où je me trouve, mais voilà.
0: Ok. Alors toi, tu es salarié de Protect Our Winter.
1: Tout à fait.
0: France.
1: Tout à fait.
0: Puisqu'il y a 13 antennes
1: ouais.
0: dans le monde entier, hein,
1: ouais.
0: c'est bien ça.
1: On est 16 même maintenant.
0: Ok.
1: Voilà.
0: Est-ce que tu peux me raconter un peu ce que c'est Protect Our Winter ?
1: Ouais, rapidement. Déjà, Our Winters, je me permets de rajouter, parce qu'il y a un petit S à la fin. Tu es dans la statistique globale que tout le monde oublie le S à la fin. Des hivers, on en veut plein. Très, très rapidement, de manière concise, 2007, un snowboarder professionnel qui s'appelle Jeremy Jones se pose la question de toutes les observations qu'il fait, lui et ses collègues athlètes et sportifs de haut niveau, de voir la montagne qui change et d'essayer de savoir d'où ça vient. Très rapidement, il tombe sur la science du réchauffement climatique, du changement climatique. On se rappelle, on est en 2007, c'est pas si évident que ça à cette époque. Et en gros, il construit l'association autour de l'idée assez simple que les gens qui passent beaucoup de temps en montagne devraient à minima témoigner des changements qu'ils observent. Les relier à des dynamiques et des procédés scientifiques qui permettent d'objectiver ces observations-là, en se disant c'est pas simplement une mauvaise année ou une bonne année ou quoi que ce soit, faire le lien entre témoignages de terrain et dynamique scientifique, dynamique climatique, et l'ambition qui a été créée à la suite de ça, c'était de devenir une une voie électorale, concrètement, aux États-Unis, en disant bah, il y a beaucoup de monde qui pratique l'outdoor, il y a beaucoup de lobbies qui arrivent à faire entendre leur voix, et si les pratiquants d'outdoor en devenaient un. Et sur cette idée-là, l'association a essaimé à travers le monde, dont nous en France en 2015. Et tout de suite, le sujet politique et la France, difficile. Peut-être on en reparlera, ça sera d'autres discussions. Mais à l'heure actuelle, en France, l'association se veut une porte d'entrée à l'engagement climatique pour toutes les personnes qui pensent vivre une passion pour les pratiques outdoor, sous deux axes en particulier, faire peser notre voix à tous les niveaux, tous les paliers institutionnels et gouvernementaux, et plus concrètement, opérer une transition vers des mobilités bas carbone. De manière très concrète.
0: Ce qu'on a appelé pour les auditeurs du camp de base, les mobilités douces, notamment avec Alpes-là.
1: Ouais.
0: Ça fait combien de temps que ça existe, Protect Our Winters, en France ?
1: En France, depuis 2015, 2-3 années de balbutiement, parce que c'est pas facile de lancer une association, surtout dans un milieu français montagnard vibrant, avec les amis de Mountain Wilderness, Mountain Riders, qui étaient déjà bien là à l'époque, et puis d'autres sont arrivés entre-temps. Et puis elle a été lancée par des gens qui ne sont pas issus du milieu associatif aussi. Et moi, j'ai rejoint en 2017, et ça a pris à peu près un an et demi, deux ans. On arrive à dégager assez de budget pour faire des contrats, puis de l'emploi. Voilà.
0: Est-ce que tu peux me raconter un peu, justement, combien vous êtes de salariés à Protect Our Winters et comment est-ce que vous travaillez au quotidien ?
1: Ouais, bien sûr. Si tu veux, on peut dire PAO.
0: Ah, okay.
1: Ça va très bien.
0: C'est plus simple.
1: Parce que nos amis états-uniens, ils sont forts pour les acronymes. À l'heure actuelle, on est 5, dont une stagiaire temps plein 6 mois, Laura, qui fait un travail incroyable. Et qu'on ne met pas stagiaire, d'ailleurs, dans sa signature pour être sûr qu'elle reçoit le crédit et le respect qu'elle mérite de par ses compétences. Donc, 4 employés à temps plein pour plus cette stagiaire. Comment est-ce qu'on travaille ? Bah, dans la joie et la bonne humeur, je l'espère, mais ça sera à mes collègues de répondre à cette question-là si tu as l'occasion de leur poser. On est sur une semaine de 4 jours parce qu'on essaye de fournir un cadre de travail qui soit le plus gratifiant possible, en partant du principe que le plus gros frein à l'engagement, c'est l'épuisement. Si l'association veut avoir des employés dans la durée qui peuvent continuer à être impactants et impactantes, il faut leur fournir en fait, un cadre de vie qui fait que Protect Our Winters est un outil pour une vie meilleure et pas simplement un outil d'engagement important. Donc, on essaie de faire ce 4 jours par semaine, 2 jours en télétravail, 2 jours au bureau, parce que les déplacements, ça prend du temps, ça prend de l'argent et que... Le Covid, je ne sais plus.
0: La Covid voilà, pour l'Académie française.
1: C'est ça, cette période magnifique de notre société nous a montré que la digitalisation pouvait avoir du bon. Et il se trouve qu'on a un employé en télétravail pratiquement 100% du temps, Trévis, qui est notre responsable éditorial, qui lui vit en Bourgogne. Et ça marche tellement bien qu'on lui a proposé de continuer comme ça.
0: C'est super cette expérience, et que c'est une expérience aussi sociétale finalement. Ouais. Ce n'est pas que la montagne, on est tourné vers la montagne, c'est aussi se dire qu'on fabrique un monde meilleur.
1: Alors, ça sera aux gens qui regardent notre travail d'en juger. Mais oui, concrètement, en fait, peut-être je ne l'ai pas mentionné, mais dans nos missions et dans la façon dont on présente l'association, on dit qu'on se bat pour une société bas carbone et juste. Ouais. Parce que la justice sociale, environnementale nous importe, ce qui fait que sur nos réseaux, tu vas trouver des prises de parole sur la question de la retraite, la réforme des retraites, sur la question du militantisme et de la criminalisation du militantisme. Pour plusieurs raisons, notamment parce qu'on évolue dans un écosystème qui est relativement privilégié, en tout cas dont une des surfaces est très privilégiée. Si on pense à tous nos amis saisonniers et saisonnières et à la plupart des travailleurs et travailleuses du milieu de la montagne, c'est pas que vrai, loin de là. Au contraire, il y a des situations de précarité qui sont importantes, même chez les athlètes d'ailleurs.
0: Antoine Adélis en a fait
1: un post assez important là, dans ces derniers jours en effet. Et que, ouais, moi, j'ambitionne cette association-là comme un outil d'une meilleure vie et pour les employés et pour le monde qui est autour. Et on a des salaires associatifs, quoi. Donc, on peut pas faire grand-chose d'autre que de fournir un cadre de vie qui soit fun, qui soit engageant et qui soit libre.
0: La question sociétale, elle est hyper importante et tu viens de le dire. Comment est-ce que c'est perçu, justement, sur le territoire sur lequel vous êtes ? Vous êtes à Annecy ? Les actions justement de votre association, parce que quand une association, on a besoin de bénévoles, on a aussi besoin d'être soutenu par un écosystème. Comment ça se passe pour vous, notamment bah, du point de vue effectivement du citoyen, mais aussi du politique ?
1: Alors, du point de vue du citoyen, ça se passe bien. On a de plus en plus d'adhérents, des gens qui nous soutiennent, des gens qui prennent part aux actions, aux groupes. la vocation première en fait de Protector Winters en France, c'était de dire nombreux sont celles et ceux qui, dans cet écosystème de l'outdoor, en très grand, du plein air, de la pleine nature, on l'appelle comme on veut, nombreux sont celles et ceux qui savent avoir des convictions environnementales, mais qui ne savent pas, qui ne sont pas seuls, en fait, dans leur milieu de vie, dans leur communauté. Et une des premières choses que nous, on propose aux personnes qui nous suivent, c'est de rejoindre des groupes WhatsApp, en fait. Localisés, il y en a un global, France en général, et puis localisés, Annecy, Haute-Savoie, Grenoble, Paris, Lyon, etc., pour leur permettre simplement de se retrouver, ne serait-ce qu'aller boire un coup ensemble, en fait, et pouvoir se dire, bah, je ne suis pas seul dans mes contradictions, je ne suis pas seul dans mon engagement, je ne suis pas seul dans ma communauté. Donc, de ce côté-là, l'accueil est relativement positif, je l'espère, et je t'invite à aller poser la question à toutes les personnes qui font partie de cette communauté-là, à te donner leur avis à eux. Et pour ce qui est des politiques en général, bah, on se parle aujourd'hui suite à mon accession au comité de Massif des Alpes, qui est une instance hautement politique où 80% des personnes présentes aujourd'hui étaient des élus, où j'ai pu parler de JO, de ce genre de choses-là, et je ne dirais pas que tout le monde m'accueille les bras ouverts, mais en tout cas, notre parole est entendue et les gens viennent nous parler après ces questions de parole. Mais l'avantage qu'on a chez Protector Winters, c'est qu'on ne touche aucun financement de strates institutionnelles, gouvernementales et politiques. Ce qui veut dire que, ben, qu'on soit bien accueilli ou pas, en fait, ça nous importe pas, ou en tout cas, ça n'a pas d'impact sur notre structure. Ça nous importe quand même de savoir qu'on pourrait ne pas être entendu de par notre identité. Je pense pas que ça soit le cas, parce que j'ai l'habitude de dire qu'on est chiant mais sympathique. Et c'est le cas, donc a priori, les gens sont quand même contents de nous avoir, quoi. Je ne sais pas si c'est une bonne chose d'ailleurs. Posons-nous la question, est-ce que c'est une bonne chose que les gens soient contents de nous avoir? Est-ce que ça veut dire qu'on est assez impactant ou pas? Je ne sais pas.
0: Mais ça veut dire aussi qu'on peut se poser la question sur l'action du politique. Est-ce que l'action du politique est suffisante quand on a besoin d'associations?
1: C'est une très grande question et je pense que c'est une spécificité assez française, cette question-là de la participation de la société civile. En fait, pour moi, ça devient un problème à partir du moment où des associations qui existent à cause ou par les manquements institutionnels, se voit brimé dans son travail par ces mêmes institutions qui n'accomplissent pas leur mission et qui donnent de fait l'obligation à cette association d'exister. On peut penser par exemple aux associations d'accueil de réfugiés, migrants, etc., qui se voient subir certaines attaques à certains endroits, notamment par certaines institutions, alors même que ces associations-là se sont constituées justement parce qu'il y avait une réponse de l'État qui était défaillante, pas forcément en termes de valeur, mais des fois simplement en termes de moyens. Et ce qui est un peu le cas dans notre cas, nous, on est une association qui va lancer très prochainement une campagne dans le cadre des élections européennes, parce qu'on pense qu'il faut motiver les gens à aller voter. Alors, on sera les premiers à dire aux abstentionnistes qu'ils ont eu raison, parce que peu importe leur raison, elle est bonne. S'ils n'ont pas voulu exprimer leur voix, quelque chose d'aussi intime, ça leur appartient. Par contre, on encourage tout le monde à aller voter dans ces conditions-là. Et bah c'est, en tant que citoyen et citoyenne, c'est difficile d'entendre son propre gouvernement te dire d'aller voter alors même qu'ils ignorent la rue, alors même qu'ils ignorent les consultations, alors même qu'ils ignorent toutes ces choses-là. Donc on essaye de remplir un créneau qui, on pense, pourrait être pris par l'État, mais qui ne l'est pas pris.
0: Dans le cadre de cette association, vous avez plusieurs temps collectifs, notamment les conventions populaires.
1: Tout à fait.
0: POW. Est-ce que tu peux m'en parler un peu plus? J'ai trouvé là sur votre site internet, justement, il y a quelques semaines, quelques mois, vous avez travaillé autour de la place des femmes en montagne, une autre problématique sociale au-delà de la montagne.
1: Ouais.
0: Comment est-ce que vous préparez ces temps et c'est quoi finalement l'enjeu et l'objectif?
1: Convention populaire, déjà ça te partage notre propension au jeu de mots un peu éclaté avec notre nom dedans, c'est un peu une marque de fabrique.
0: Mais en même temps ça remet la démocratie au centre.
1: Ça remet la démocratie au centre et en fait ça revient à une idée que Protector Winters défend corps et âme, on est une association politique non partisane. Et en fait, beaucoup de gens en France confondent, je crois, partisanerie et politique. On n'a pas besoin de défendre tel ou tel parti, tel ou tel candidat ou telle candidate pour être en capacité de parler de politique, et c'est ça qu'on essaie de faire. Et c'est notamment défendu par cette idée de convention populaire. Très simple, ça repartage le constat que je t'ai donné sur la proximité qu'on essaie de créer dans notre communauté en disant bah, Protector Winters est très présent à Annecy, bien sûr, mais dans certains grands centres urbains ou certains territoires de montagne. comment on fait pour tous les autres, en fait? Quel moment on peut dédier à cette communauté qui est diffuse, mais qui est présente et qui se sent passionnée et concernée? Bah, l'outil digital nous a apporté une certaine réponse. On se donne rendez-vous tous les premiers mercredis du mois, ou presque, de 18h30 à 20h30, ou presque, avec un sujet qui nous est soit apporté par la communauté, soit apporté par l'actualité. Celui dont tu parles en particulier, c'était en partenariat avec le festival Femmes en Montagne, qui est un sujet qui nous intéresse beaucoup de par la proximité des combats féministes avec l'écoféminisme, de certaines réflexions qui montrent que la domination de l'humain, la prédation de l'humain capitaliste, si on va être un peu précis, ou néolibéral sur son environnement, reproduit des schémas qu'on peut se constater sur la prédation opérée par le groupe identifié homme de la population sur le groupe identifié femme. Et c'est très présent en montagne. Les chiffres qui nous ont été partagés par Antonia à l'époque, qui était présidente du festival à ce moment-là et doctorante sur ces sujets, montrent qu'il y a seulement 2% des femmes qui sont guides en montagne, que la plupart des responsabilités en montagne, notamment autour des remontées mécaniques, sont tenues par des hommes, les mairies aussi. Mais quand tu te retrouves du côté de la communication des offices de tourisme, bizarrement, ça devient des femmes. Et donc, est-ce qu'il n'y a pas, des cases qui sont créées pour lesquelles on laisse de la place aux femmes ou pas, etc. Ce qui nous a permis d'accentuer aussi sur le travail fait par l'association Mountain Sisters, qui a fait une grande étude sur la place des femmes en montagne. Et donc, pourquoi nous, c'est un sujet qui nous a intéressés? De multiples raisons. À ce moment-là, l'équipe était composée de 3 hommes. 3 hommes salariés, le CA c'était différent, les bénévoles c'était différent, on a voulu montrer que c'était à défaut et pas à dessein, et qu'on était en mesure d'organiser ces choses-là. Il s'avère que la plupart des films et des projets qu'on soutient, c'est des hommes, et en fait au fur et à mesure, c'est arrivé l'idée qu'on parlait de transition, on parlait de société plus juste, mais à chaque fois c'était un homme blanc moustachu, pour lesquels j'ai une très grande affection.
0: Voilà. Et qui ne les empêchent pas d'être compétents par ailleurs.
1: Ou pertinents, mais qui ne devraient pas être les seules voix exprimées. De là à dire que les femmes vont obligatoirement exprimer des voix différentes que ces hommes moustachus-là, c'est clairement pas l'idée, mais laissons-nous l'opportunité de voir. C'est un peu ça le constat.
0: Et est-ce que justement, par rapport aux athlètes, il y a de nombreux athlètes qui sont passés par le camp de base qui soutiennent Protect Our Winters.

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0: 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Il est vendredi passé de 21h, lors d'un nouveau voyage à destination de Maldeva. 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
0: Et bien bonsoir tout le monde, soyez bienvenus sur Radio Campus pour l'émission Maldeva, un voyage au cœur des musiques électroniques avec ce soir une spéciale vinyle, spéciale label Enigmatic Records, un label qui malheureusement n'a pas duré très très longtemps, label monté par l'ON, L-O-H-E-N. On va s'écouter pour commencer les deux premières sorties du label, donc Enigmatic Records 01, c'était un scud bleu, et Enigmatic 02 qui était une galette rouge, et après la série, parce qu'après il a fait une série 01 à 08 qui s'appelait Additif Élémentaire. Alors par contre, je vous préviens tout de suite, je suis un peu dégoûté. Voire beaucoup dégoûté, puisqu'il n'y a qu'une seule platine vinyle qui marche sur les deux. Donc entre chaque morceau, vous aurez un bout du générique. Voilà, je peux pas faire autrement. Donc toutes mes excuses. Et puis j'espère que Radio Grand Plus va réparer ça très vite, parce qu'il y a des invités bientôt. Donc ça serait bien que les deux platines fonctionnent. Voilà, si quelqu'un de Grand Plus écoute, faites passer le message et faites ce qu'il faut, s'il vous plaît. Merci. Donc là, on s'écoute pour commencer. Donc le scud bleu Enigmatic 01, la face A1 signée par l'ON. Le morceau s'appelle Let's Go. Excellente soirée à tous à l'écoute de Radio Campus. C'est Maldeva jusqu'à 22h.

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0: des Français?
1: Non, sergent.
0: T'es des Français?
1: Non, sergent chef.
0: Mais je t'en foutis, d'accord?
1: Non, sergent chef.
0: T'es des Français ou quoi?
1: Non, sergent chef.
0: T'es des Français ou quoi?
1: Non, sergent chef.
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1: Non, sergent chef.
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1: Oui, sergent chef.
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0: Bah, tu sais ce que tu vas faire? 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D'accord? 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
2: Viens, c'est là pour toi, vieux. T'achètes un grand carton de capote et tu vas faire enculer.

bientôt la fin de ma Déva pour ce soir. Rendez-vous dans 15 jours. Et d'ici là, portez-vous bien. Bon week-end, bonne quinzaine. Peace, love, électro-musique, comme d'habitude. Fuck Jordan Land. Salut.

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